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1: Nous voici à nouveau en direct sur les ondes de Radio Coteau, 97.7, 104.5, et vous pouvez nous entendre sur le www.radiocoteau.com. Je lui ai dit au revoir ce matin, mais elle est toujours là, ma stagiaire, Lucie. Ça va, Lucie ?
2: Oui, toujours, et toi ?
1: Ça va, super. Elle est là, vous comprendrez pourquoi elle est restée avec nous sur Radio Coteau. On a le plaisir d'accueillir Guillaume Soudé, qui est un des organisateurs d'un événement qui se déroulera à Martre, Toulouse, un événement qui s'appelle la Mar 13, et si j'ai bien compris, il s'agit de courses. Bonjour Guillaume.
3: Bonjour à toute l'équipe.
1: Et bienvenue sur les ondes de la Radio Coteau, c'est la première d'ailleurs, fois que je vous ai au téléphone, et c'est la première fois qu'on va évoquer cet événement. Alors, peut-être pour démarrer notre interview, est-ce que vous pouvez vous présenter ?
3: Oui, je suis donc Guillaume Soudé, éducateur sportif, fondateur de la SPTT Cœur de Garonne, le club organisateur de la Mar 13, et donc également fondateur de cette course pédestre sur route.
1: Alors cette association, la SPTT Cœur de Garonne, elle est née quand ? Ça fait longtemps ?
3: Née en avril 2019, donc ça commence à dater un petit peu, et on est en train d'évoluer petit à petit. On est environ 150 licenciés, un club omnisport avec de l'école de sport, du bien-être pour les adultes. On est également un club rattaché à la Fédération Française d'Athlétisme.
1: Ouais.
3: On est très diversifié dans notre offre.
1: Ah oui, qu'est-ce que vous proposez comme discipline ?
3: Alors on va avoir du pilates, du renforcement musculaire, on va avoir du kidisport, donc qui est une gamme d'écoles de sport pour les enfants liées à la Fédération française à la Fédération des ASPTT. On a également tout ce que je vous ai évoqué sur la Fédé d'athlétisme, école d'athlétisme, ouais. Et on a des groupes d'entraînement pour les adultes.
1: Et vous pratiquez vous faites des compétitions, il y a un côté professionnel quand même un peu.
3: Tout à fait. Les enfants et des adultes au niveau de la Fédé qui participent à des compétitions.
1: Et vous avez des bons résultats ?
3: On a des petits résultats, oui. On a des jeunes pour les plus jeunes, là, ils participent à quelques petits meetings. Et ensuite, les adultes, oui, on a des marathoniens, de belles performances autour de 3h30 au marathon.
1: Ça reste pas régional, donc vous pouvez aller même en international aussi pour les marathons peut-être.
3: Oui, c'est l'idée aussi d'être sur une pratique aussi de plaisir et performance.
1: Quel est le public visé ? C'est de toute génération ?
3: Alors là, sur l'association, c'est toute génération, effectivement. Et c'est le but, c'est ce que l'on essaie de transmettre également à travers notre événement La Mar 13. On veut proposer un événement pour toutes les générations avec une course famille, des courses pour les plus jeunes, et on a même la marche cette année qui est incorporée.
1: Alors comment s'organise votre association ? Il y a des salariés, c'est géré par évidemment un conseil d'administration, je suppose, comme toute association.
3: Oui. Aujourd'hui, nous sommes tous bénévoles au sein de l'association, et nous avons des prestataires de services dont je fais partie, des éducateurs au nombre de 5, pour encadrer les différentes activités.
1: Est-ce que vous avez des connexions avec les établissements scolaires ?
3: Alors, on n'a pas de connexion avec les établissements scolaires aujourd'hui. On a plutôt, on essaie plutôt de fonctionner avec le système associatif.
1: Ouais.
3: Mais dans l'avenir, on aimerait développer une offre pour les écoles également. C'est un projet pour les deux prochaines saisons.
1: Ah, donc on pourra peut-être vous rappeler pour nous parler de ce nouveau projet.
3: Tout à fait.
1: Alors, vous avez décidé un jour de créer un événement qui s'appelle la Mar 13. Comment est née cette idée ?
3: J'ai toujours eu cette idée. Mon père, à l'époque, organisait une course sur un village voisin qui est Roquefort-sur-Garonne, village de Natal. Mmh. Et j'ai toujours eu cette idée. Je me suis dit que pour faire un événement qui rassemblait un petit peu tout ce qui me passionne, à savoir les savoir-faire locaux, la course, j'allais chercher à m'identifier à travers une ville comme Martre. Je trouvais ça très beau. Je suis dans les clubs sportifs martrais depuis mon plus jeune âge.
1: Ouais.
3: Et l'idée est venue comme ça, avec une super équipe autour de moi dans le club. On a décidé de se lancer l'année dernière.
1: Alors justement, la première édition, si vous deviez en faire un bilan, qu'est-ce que vous diriez ?
3: à peu près au niveau de nos attentes, même un petit peu au-dessus, parce qu'on a rayonné en fait de manière assez significative au niveau départemental et régional, et on ne pensait pas rayonner autant. On a eu environ 600 participants, donc on était très satisfaits. Et en plus de ça, on a eu de très très bons retours. Notamment, ce qui me tient à cœur, c'est l'expérience coureur et l'expérience visiteur dans le village. Ce qui me tient à cœur, c'est de voir les locaux satisfaits, de mettre, d'avoir mis en avant leur ville et leur village. Et des deux côtés, je trouve que ça a été quelque chose de réussi. Et j'en suis, avec toute l'équipe, on en est très fiers.
1: Je pense que vous êtes soutenu par la municipalité. Je me souviens avoir reçu monsieur l'ancien maire, donc Loïc Gaujard, qui est très très branché sport aussi.
3: Oui. Tout à fait, on est soutenu par la municipalité, là, même la nouvelle
1: aussi.
3: Qui nous accompagne aussi, et on essaie de travailler dans les meilleures conditions où il y a effectivement avec la municipalité et d'autres clubs, d'autres associations voisines.
1: Et peut-être même la communauté de communes aussi qui peut soutenir.
3: Au niveau logistique, on a la communauté de communes et on travaille, pour vous donner un exemple, les récompenses sont fabriquées par des faïencières de Martre, par... des lycéens du lycée Martin Malvy de Caserne. Mmh. Donc on essaie de faire travailler vraiment ultra localement.
1: Mais c'est très bien, c'est très bien. Donc après cette première édition réussie, vous vous êtes dit on continue, hein, de toute façon voilà, c'est lancé, et donc c'est cette deuxième édition, c'est le week-end du 6 et 7 juin.
3: C'est tout à fait ça, on est le dimanche 7, on a une belle matinée de sport qui nous attend sur Martre, avec cette fois-ci des formats supplémentaires, donc comme je l'évoquais tout à l'heure, la marche et le 1500 Martre, qu'on appelle donc le 1500 Martre, c'est pour 1500 mètres tout simplement, 3 tours de ville, avec une arrivée sur la place comme pour les grands, donc là on a un format plus tourné sur les poussins Benjamin, minime cadet, et on a un format également pour les adultes. C'est un format très original qui se fait très peu sur route, auquel on aimerait rattacher potentiellement de très bons coureurs, comme des coureurs beaucoup plus novices, des bénévoles qui aimeraient participer à la fête.
1: Ouais.
3: Et tout ça dans une ambiance très conviviale avec des bandas et des food trucks pour se restaurer, une buvette.
1: Bah, tout est prévu.
3: Pour faire la fête.
1: Voilà. Alors, c'est à ce moment-là que je vais donner la parole à ma jeune stagiaire, Lucie, qui m'a appris, en fait, quand je lui ai dit que je devais faire une interview sur la Martresse. Mais on va y aller, nous, avec mon père. Donc, Lucie, tu vas participer à cette deuxième édition. Comment tu as connu cet événement? Comment vous êtes...
2: Et bien du coup, c'est vrai que nous, pour chercher des courses, on a l'habitude d'aller sur des sites comme, par exemple, Finishers.
1: Ouais.
2: Et c'est là-dessus qu'on a vu annoncer la Martresse, justement. Et en fait, sur le site, c'était plus possible d'avoir des dossards. Il y avait marqué liste d'attente et on a cherché un petit peu à se renseigner où, comment avoir d'autres dossards. Et c'est là qu'on est tombé, du coup, sur les sites officiels, par exemple, de la Martresse et qu'on a pu avoir nos places pour la course. Voilà.
1: Alors, vous avez participé à quelle course, vous?
2: Et du coup, on va faire les 20 km avec mon père.
1: Mais c'est en duo, ça?
2: Chacun, du coup, de l'autre côté, mais on va courir ensemble. Tout le long de la course. Oui.
1: C'est intéressant, non, d'avoir la réaction d'une personne qui a connu la Martresse, comme ça, un peu par hasard, et qui se sont inscrits. C'est étonnant, d'ailleurs, le hasard, des fois.
3: C'est ça, on est toujours curieux de savoir comment l'événement s'est fait connaître. On essaie d'être les plus actifs possible, notamment au niveau du référencement dans la recherche pour les coureurs. Et on est très actifs aussi sur nos réseaux sociaux, Instagram et Facebook, pour gagner en visibilité, chose que l'on arrive à faire progressivement. Et je suis ravi de savoir que l'on a au moins atteint le Gers.
1: Ah hein, oui,
3: c'est le département voisin, mais c'est déjà pas mal.
1: Et le Gers, l'autre côté du Gers, hein, pas...
2: Oui, parce que j'ai pas de semblant.
1: C'est plutôt Florence, par là. Et vous, Lucie, quand vous êtes inscrit, vous êtes renseigné un peu, vous avez regardé un peu où était Marthe, vous avez regardé un peu le parcours ou pas du tout?
2: Oui, du coup, j'ai vu à peu près où était Marthe Tolosane, mais c'est vrai qu'en fait, moi, je connais pas du tout ce coin. Donc, c'est l'occasion, comme il a dit, de pouvoir découvrir aussi un village et des terres, même au-delà de la course. En fait, c'est pour ça. Là, c'est un trail. Donc, oui, ça va être sympa de pouvoir voir un petit peu les environs et puis connaître d'autres villages. Ouais.
1: Tu te rappelles de vos numéros de dossard ou pas?
2: Oh non.
1: Non, tu t'en souviens pas.
2: Je sais pas.
1: Guillaume, est-ce qu'on peut détailler un peu les différentes courses que vous proposez?
3: Bien sûr, donc le 5 km pour débuter, 5 et 10 km qui se réalisent sur la même boucle, pour des raisons aussi pratiques pour nous organisateurs. que l'on cherchera cette année. On a un jury qui se déplace pour labelliser les formats et les rendre qualificatifs au championnat de France la saison prochaine. Donc 5 et 10 km tout plat dans Martre-Tolosane. Et ensuite, on a le 20 km qui est un format que l'on cherche à mettre énormément en avant parce que c'est vraiment traverser les coteaux comme un joie, faire découvrir des paysages, une tranquillité et de magnifiques panoramas sur les Pyrénées. Donc, on traverse des villages de Moran, Montclar de Comminges, Roquefort-sur-Garonne, et on revient sur Martre-Tolosane sur une boucle avec 300 mètres de dénivelé. Mmh. Donc, c'est des formats de course qui, à la fois, demandent pour certains un entraînement et d'autres peuvent être le fruit d'un nouveau challenge que l'on se lance.
1: 300 mètres de dénivelé, Lucie, c'est bon?
2: Ça va aller. Oui, ouais. Non, mais le but, c'était d'avoir un objectif un petit peu. Et ouais, ça... je m'y prépare. Ouais. Je m'y prépare.
3: À savoir, pour aller dans ce sens, on propose des vidéos avec des conseils d'entraînement sur nos pages. Donc, voilà.
2: Bah, donc... J'irai voir. Il n'y a pas de souci.
1: Pour t'entraîner, pour te préparer cette course. Est-ce qu'il y a un horaire à peu près moyen sur cette course des 20 km hein?
3: On est autour des 2 heures pour l'horaire moyen. Oui. L'année dernière, c'était ça.
1: Mais il y a des gens qui viennent pour la compétition, non? Qui pour le temps,
3: pour
1: le... ouais. Et c'est quoi le record?
3: Alors sur le 20 km l'année dernière, le record est d'1h15. Okay. 1h16, pardon. Et ouais. Sur le 10 km, on était à 30 minutes, tout pile 0,4 secondes. Et donc là, on a de très, très bons coureurs sur le 10. Et sur le 5 km, on va voir cette année si le chrono descend sous les 17 minutes. On a bon espoir.
1: Après, il y a des habitués, non? Il doit y avoir les mêmes personnes qui viennent participer à la deuxième édition, je suppose.
3: Tout à fait. Ben, on a le vainqueur de l'année dernière sur le 10 km qui revient. On a donc le second également qui revient. Mmh. On a la compagne du vainqueur du 10 km, donc qui sont des athlètes de gros niveau. Et à côté de ça, on a des locaux qui reviennent et qui vont varier les formats par rapport à l'année dernière. Ils changent de format abordé.
1: Voilà. On peut, c'est le même type de coureur à 10 ou à 20 ou ça peut être différent en fait?
3: Ça peut être différent. Après, à savoir, voilà, c'est selon ce que l'on recherche aussi. Mais le 20 km est beaucoup plus engageant avec notamment la notion de dénivelé.
1: Donc il y a course compétition, il y a la course qu'on peut faire en famille à deux, papa et la fille par exemple. Il y a les gens qui viennent pour la balade aussi, je suppose.
3: Oui, il y a la marche donc là cette année qui aura lieu, une petite boucle de 8 km environ. Dans Martre-Tolosane et on est sur des formats comme je le disais tout à l'heure où on veut gâter toutes les générations.
1: Ouais.
3: Voilà.
1: Tout est à pied, il n'y a pas un format où on peut le faire en vélo ou je sais pas en quoi.
3: Tout est à pied, ouais. Les seules personnes que l'on verra à vélo ce sera les ouvreurs et les fermeurs sur les courses.
1: Et je suppose qu'il doit y avoir des pauses boissons tout au long de la course, non?
3: Tout à fait. Sur le 10 km, on a un ravitaillement. Et sur le 20 km, il y a 3 ravitaillements. On a un magnifique buffet d'arrivée avec plein de producteurs locaux, partenaires de l'événement, pour régaler les papilles des coureurs.
2: Ouais, je suis soulagée.
1: Ouais, Lucie, elle ne regrette pas d'être inscrite. Vous avez encore des places ou il faut se dépêcher de s'inscrire?
3: Il reste peu de places sur le 10 km. Il reste des places, un peu moins d'une centaine de places sur le 5 et sur le 20 km. Après, tous les autres formats de course, donc le 1500 long et la course famille, la marche, il reste pas mal de places. Donc, on peut y aller. On peut se motiver, venir passer un super moment à Martre-Tolosane le 7 juin.
1: Et on peut venir le jour même, peut-être, pour ce type de balade où c'est peut-être pas la peine de s'inscrire.
3: On peut, alors, pour le jour même, l'année dernière, là, sur les 3 dernières semaines, et c'est une tendance qu'il y a sur les courses locales comme ça, il y a un gros flux d'inscriptions. Mmh. Pour vous donner un ordre d'idée sur les inscriptions, en ce moment, on est sur une trentaine par jour.
1: Ouais.
3: Donc, ça s'accélère quand même fort. Il faut faire attention de ne pas arriver au dernier moment. Parce que là, on a passé toutes les commandes au niveau de nos prestataires pour les dotations, etc. Mmh. Donc peut-être qu'il n'y aura plus de place sur les derniers jours.
1: Donc il vaut mieux être prévoyant et s'inscrire.
3: Oui.
1: Et comment on fait justement pour s'inscrire?
3: Pour s'inscrire, ça se passe sur la plateforme Chronostart, qui est très connue des coureurs, directement sur la Mar 13 Chronostart. Et vous choisissez votre format de course et c'est parti.
1: Lucie, vous avez utilisé Chronostart.
2: Ouais,
1: ouais. Lucie, t'as un but en temps pour la course des 20 km ou pas?
2: Alors, Je sais pas trop. Voilà, moi, c'est pareil. Je pense c'est le temps général de 2 heures, comme j'ai vu qu'après, là, c'est quand même exigeant au niveau du parcours et du dénivelé. Je pense que les 2 heures, ouais, c'est...
1: Ouais, mais même avec ton père qui te pousse, parce que ton père est un habitué,
2: oui,
1: hein, de course.
2: Oui, mais on verra bien sur le moment, je pense, si on accélère ou pas. Mais...
1: Ton père est un marathonien. Tu connais son record au marathon ou pas?
2: Je connais pas sur marathon, mais je connais sur semi-marathon.
1: Ouais.
2: Sur semi-marathon, ouais, je sais qu'il avait fait le Hoche CI100 en 1h27, il me semble.
1: C'est pas mal, non?
3: Ouais. Ah oui. Ouais.
1: Guillaume, qu'est-ce que vous en pensez?
3: Super. Pour donner un ordre d'idée, pour ceux qui n'ont pas de référence sur un format avec dénivelé, ça sera à peu près la même chose à quelques minutes près, hein, parce qu'on a un peu moins de 21 km sur la course, et on a une seconde partie de course, les 10 km à partir de Roquefort-sur-Garonne sont très roulants. Donc les 300 mètres de dénivelé sont condensés sur la première partie de course.
2: Ah oui.
1: Vous êtes en relation avec d'autres organisateurs de courses régionales, locales?
3: Oui. Oui, tout à fait. On a notre le principal avec qui on est en contact, c'est Nicolas Ténégal, le speaker qui vient sur notre événement et qui organise le Tara Trail de Muret.
1: Ouais.
3: Donc avec lequel on échange bien. On est avec Loïc Glace aussi qui travaille sur la commune de Marthe et qui organise le Fest Trail d'Allan qui a eu lieu en avril dernier pour sa deuxième édition.
1: Ah ben on en a parlé ce matin du Trail d'Allan.
3: Voilà.
1: Incroyable.
3: Donc on a des voisins, on a Fabien Boisseau aussi que je connais qui organise le Trail des Origines à Aurignac qui a un très très beau succès depuis plusieurs années.
1: Ah oui, c'est connu. Ouais. Mmh. Voilà. Vous avez un parrain ou une marraine pour l'événement ou pas?
3: Pour le moment non, mais on pense très fort à réaliser ce genre d'action avec notamment des coureurs qui deviendraient assidus.
1: Ouais.
3: Sur l'événement. Donc voilà, on a quelques noms en tête, hein, on les garde secrets pour le moment.
1: Et, à titre personnel, Guillaume, c'est quoi votre record, ou marathon, semi-marathon, je ne sais pas mais...
3: Alors, à titre personnel, moi c'est 1h12 sur le semi-marathon et 2h35 sur le marathon.
1: Bravo, félicitations. Donc ton père arrive assez longtemps derrière, hein, je pense. Bon, mais en tout cas, c'était un vrai plaisir de vous avoir à l'antenne de Radio Coteau.
3: Oui, merci. Merci beaucoup de nous avoir accueillis et d'avoir mis en avant notre événement.
1: Et donc, on invite tout le monde à aller sur Chronostart pour s'inscrire pour cette belle course de la Marthe 13. On rappelle que c'est les 6 et 7 juin et l'accueil convivial est garanti.
3: Tout à fait. On vous attend très nombreux pour faire la fête.
1: Merci beaucoup.
3: Merci à vous.
1: À bientôt. Au revoir.
3: Au revoir.
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1: Alors cette semaine, nous restons en Gascogne et je vous emmène découvrir une association qui s'appelle Savez Climat. Quand j'ai vu son site, j'ai été assez impressionné car c'est ce genre d'association trop rare qui prennent les problèmes dans leur globalité et qui essaient de trouver des solutions locales avec les gens. C'est un petit peu le cas de Savez Climat donc que va nous présenter Sophie. Bonjour Sophie.
2: Bonjour Nicolas.
1: Alors Sophie, Savez Climat, c'est quoi? Ça part de quoi? Vous partez d'un constat, le climat, je suppose?
2: Ben, on part de, ouais, on est face à un bouleversement climatique, on est face à une ribambelle de mauvaises nouvelles qui s'accentue de jour en jour, d'année en année. Et en fait, face à ce constat, ben, plutôt que de partir en éco-anxiété, en fait, on se réunit à trois au début pour se dire ben, qu'est-ce qu'on peut faire? Il faut agir parce que sinon on va déprimer. Et donc comme ça est née l'idée de faire une association pour créer du lien, en fait, de se mettre ensemble et d'agir face à ce bouleversement climatique localement, sur le territoire, à notre mesure, en fait, à notre mesure de citoyen. On sait que voilà, on ne peut pas faire des grands chamboulements, on ne peut pas faire tout seul là, des grandes choses qui vont réellement avoir un impact fort pour que le climat aille mieux, mais localement on se dit qu'en agissant déjà on évite de déprimer, enfin vraiment c'est quand même le but premier, et puis on est...
1: C'est le club des éco-anxieux anonymes en fait.
2: Non, parce que justement en fait le fait d'agir, on est debout en fait, et d'être debout ensemble, ben, on est plus fort. Et puis on crée de belles choses quoi. Donc c'est comment transformer le territoire ensemble, mais en étant humble, quoi. Voilà, en étant humble face à cette immense chose qui nous tombe dessus.
1: Alors, on est ici dans un territoire rural. Alors, on n'est pas très, très, très loin de Toulouse, mais suffisamment pour parler de ruralité. Vous avez trouvé facilement, rapidement, des gens qui aussi, dans leur coin, avaient envie de changer les choses ?
2: Bah, en fait, on était trois au début. Première réunion, on était trois. On s'est dit, prochaine réunion, tout le monde revient avec deux, trois personnes. Et la deuxième réunion, on était 10 ou 12, je ne me rappelle plus, c'était ici, dans la cuisine. Et à partir de là, en fait, ben, on s'est dit, bon, ben, en fait, il faut qu'on travaille sur quelle thématique, qu'est-ce qu'on fait. Et donc là est née, en fait, l'idée de travailler par groupe de travail sur différentes thématiques.
1: Qui étaient,
2: parce qu'on a changé un petit peu notre mode de fonctionnement depuis, mais en 2019, alors d'abord, la première des choses qu'on a faites quand même, c'est avant de ces groupes de travail, c'est une première conférence en fait sur le climat avec Aurélien Ribes, qui est climatologue. Et donc, il nous a fait une première conférence, on l'a appelé, et là, ça a été un peu même pour nous un choc, parce que on était à la salle de Saint-Martin. La salle de Saint-Martin, elle fait de mémoire 180, bon, entre 100 et 200 places, on va dire. Et la salle était comble, il y avait des gens sur les marches. Et là, on a pris une bouffée de. Bah, on s'est dit que c'était utile. Et donc là, ça a été un gros choc positif pour nous. Et à partir de là, en fait, à partir de cette conférence, on s'est dit, il y a plein de domaines à travailler. Donc on va faire par groupe de travail qui partait de l'alimentation, l'énergie, l'éducation, les déchets, les arbres, la biodiversité. Alors l'éco-construction, c'est venu après parce que c'est dans l'habitat. Ça, c'est dans le groupe habitat et,

0: Comment faire autrement en fait dans notre vie au quotidien? Et donc c'était ce qu'on a appelé le village des alternatives où voilà, il y a plein de gens, d'artisans, de voilà, qui proposaient de pour faire autrement sur l'énergie, l'habitat, etc. Les producteurs locaux évidemment et puis la gestion des déchets. Enfin voilà, donc c'était un grand festival qui a très bien marché, où on a fait aussi une démonstration d'un grand repas. Un grand repas fabriqué par un cuisinier avec des produits locaux, sans jetables, etc. Bon, à l'époque, il n'y en avait pas beaucoup qui le faisaient, donc avec de la vaisselle, etc. Enfin bon, c'est tout bête, mais c'est des choses très concrètes, en fait, pour faire démonstration, pour faire autrement. Donc voilà, et donc cette fête du climat, c'est là où vraiment on a pris une marche supplémentaire en termes d'adhésion. Où on a eu plein de gens qui nous ont rejoints, et donc les groupes de travail se sont étoffés, etc. Donc voilà, donc en fait, nos actions à l'époque, y avait à la fois de la sensibilisation, de la formation, des conférences. Il y avait ensuite du travail en alimentation sur, justement, sur cartographier les producteurs locaux sur le coin, et puis tout un travail, par exemple, sur une étude. Alors, je dis ça en vrac parce qu'on en a fait plein, plein, plein des projets. Mais par exemple sur comment relocaliser en fait la cantine et la restauration scolaire, parce que les enfants ici sur le territoire, encore aujourd'hui, mais bon, c'est en train de changer, donc on y est arrivé, mais ça prend du temps. Ils mangent en fait avec de la restauration en fait qui font un portage froid, des grosses boîtes qui font des millions, pas des millions, des milliers de repas. Et donc l'idée, c'était de comment relocaliser. Donc on a fait des conférences, etc. Une des premières conférences était pendant cette fête du climat, justement en 2020, qui a vraiment marqué quand même les élus. On a retourné quelques élus à ce moment-là, qui ont changé leur regard sur nous, parce qu'on leur apportait des choses très concrètes dessus. Et donc ils ont, par-dessus, il y a eu le Covid quand même, qui nous a aidés pour le coup de ce point de vue-là, parce qu'ils se sont retrouvés tout d'un coup, la restauration scolaire, voilà, le Covid, tout ça, en fait on fait plus à manger, enfin il n'y a plus rien qui arrive dans les assiettes pour les enfants. Et donc tout d'un coup en se disant, mais en fait, il faut qu'on soit autonome. Et donc ça a pris, ça a fait qu'ils ont lancé toute une étude pour savoir comment relocaliser toutes les cantines scolaires sur le territoire. Donc voilà, donc c'est toujours à l'étude, mais là, il va y avoir encore une marche supplémentaire qui va être franchie normalement là, un peu plus concrète là, dans les années à venir. Donc on espère que ça va aboutir enfin, mais voilà, ça fait déjà 6 ans. Enfin, ça prend un temps fou, quoi. Donc il faut pas lâcher, faut rester motivé et puis se dire que il faut rien lâcher, parce qu'en fait, si on lâche... On voit bien au niveau des élus locaux, ça va à la, alors à la facilité, c'est très très dur ce métier d'élu local. Mais en fait, il faut avoir je pense que du courage et de l'obstination et voilà. Donc nous, on est là pour ça en fait. On est là pour pas lâcher, pour dire non, c'est primordial. Et en fait, il faut qu'on fasse tout ce qu'on peut à notre mesure, sinon c'est foutu en fait.
1: Alors, on va le voir après. Vous avez impulsé plusieurs projets sur le territoire. Vous allez en faire, je pense, il y en a des nouveaux. Mais quel est le socle de votre réflexion? Quelles sont les valeurs, les principes qui guident les actions, les créations? Parce que quand on est dans des grands groupes comme ça, il faut vraiment avoir une colonne vertébrale solide pour pouvoir déléguer et que chacun agisse un petit peu dans le même sens de son côté, par groupe, mais ensemble, collectivement. C'est quoi chez vous? Qu'est-ce que tu définirais pour Savez ce climat?
0: Alors, on l'a défini de façon très concrète depuis 2024, où on s'est tous alignés en fait sur ces valeurs-là. Donc, la première des valeurs, c'est le soin et la défense en fait du vivant et des écosystèmes. Donc ça, c'est le cœur en fait.
1: C'est-à-dire concrètement, ça va être, vous allez vous opposer à des projets, par exemple, qui vont aller contre le vivant et contre.
0: Très concrètement, le dernier sur lequel on s'est positionné contre, c'était des panneaux photovoltaïques qui devaient être implantés sur la commune de Mont-Blanc, mais surtout, alors c'est pas forcément contre le panneau photovoltaïque, mais là c'était pour le coup une grosse entreprise, si je me trompe, c'était Total Énergie, qui du coup implantait ses panneaux pour du coup récolter les sous pour sa propre entreprise privée. Donc là en fait on s'est clairement positionné contre, parce que dans l'idée en fait si jamais on devait, enfin d'abord sur les panneaux photovoltaïques par exemple, nous sur le territoire il y a énormément

0: de toiture. Et en fait, déjà, la première des choses, c'est équiper les toitures, de notre point de vue, et laisser les sols vivants à la biodiversité et aux vivants, en fait, tout simplement. Donc ça, pour nous, c'est un exemple. C'est un exemple
1: Et si,
0: concret par
1: gros
0: rapport à...
1: projet il y a, il vaut mieux que ce soit un projet collectif, soit par les municipalités, soit par des collectifs de citoyens qui s'unissent.
0: C'est ça, c'est-à-dire qu'en fait, ça doit revenir aux citoyens, en fait, aux gens qui habitent le territoire, quoi, et pas par des grands groupes privés, quoi.
1: Alors, autre principe, autre valeur?
0: L'autre valeur, c'est l'action. Alors ça, c'est un petit peu ce que je disais au début, c'est-à-dire que l'idée, c'est d'agir, et donc de faire des choses concrètes, de pas ruminer, ruminer, ruminer, et voilà. Donc l'idée, c'est de l'action. Donc ça fait, on l'a défini comme une valeur vraiment importante. L'autre, c'est l'indépendance et l'autonomie, c'est-à-dire que l'idée, c'est de pas être financé en gros par ni des partis, ni des municipalités, ni l'État, etc. C'est qu'on est indépendant et donc que nos ressources de financement, ben en fait, c'est les dons, les adhésions.
1: Et les buvettes, quand vous faites des
0: Et
1: événements?
0: voilà, exactement. Et les buvettes, très important, les buvettes. Donc voilà. Puis,
1: Donc,
0: on est passé
1: aucune
0: de...
1: subvention publique pour l'association?
0: Alors. C'est pas tout à fait vrai parce qu'on a une seule subvention qu'on demande de temps en temps. Enfin, on l'a demandé deux fois, si je ne me trompe pas. C'est la subvention de la FDVA. Donc, c'est pour le fonds du
1: Le fonds de
0: développement.
1: développement de la vie
0: Merci.
1: associative, et là c'est l'État, donc normalement c'est
0: C'est l'État.
1: impartial, il n'y a pas d'histoire, on n'est pas pieds et poings liés à une personne, un parti, une commune ou...
0: C'est ça.
1: Super.
0: Donc, ça, c'est la seule subvention qu'on a demandé deux fois. Et ensuite, c'est que du financement comme ça, autofinancé. Et puis, l'ouverture vers les autres, qui évidemment est primordiale parce que c'est travailler avec les autres, c'est inclure tout le monde. Et donc, ça fait partie aussi de la dernière des valeurs.
1: Et alors ça c'est facile parce que on le voit quand des gens lancent ce genre de projet écolo, il y a toujours des gens qui regardent un petit peu de travers parce que l'écologie n'est pas finalement consensuelle, tout le monde ne partage pas le constat déjà et ou se cache le constat et ne veut pas se remettre en question. Donc on a souvent ce genre de guerre de clochers. Comment vous faites pour essayer d'aller et d'aller vers l'autre et de s'ouvrir aux autres? C'est déjà peut-être pas en ne le rejetant pas?
0: Voilà. Alors, en ne rejetant pas, en essayant de ne pas être donneur de leçons. Bon, alors évidemment, des fois, enfin, je veux dire, on le sait, hein, sur le territoire, on n'est pas forcément bien vu par tout le monde, mais l'idée à Savas Climat, c'est quand même d'essayer de faire des choses. Alors, forcément, c'est clivant, mais on n'est pas dans la radicalité. On essaye de faire avec tout le monde pour avancer avec tout le monde, parce que notre idée, c'est que c'est pas en étant. Enfin, en tout cas, là, dans ce projet-là, Savas Climat, c'est pas en étant radical qu'on va y arriver. Parce qu'en fait, il faut faire avec tout le monde sur un territoire. Et donc, l'idée, c'est d'avancer et de faire de marche par marche des petites choses. Donc, ça a été en tout cas, voilà, on aurait pu faire une association plus radicale. C'est pas du tout le cas.
1: Oui,
0: C'est.
1: et puis par les exemples, parfois on va voir que souvent l'écologie rime avec économie. Donc les gens, le voisin va se dire, ah tiens, ce truc-là, finalement, c'est pas bête et je vais le faire.
0: Oui, puis avec convivialité et surtout, enfin, qui crée la convivialité et puis le lien. Enfin, moi, je reste persuadée que là où on sera fort face à des choses, des bouleversements climatiques, si on n'est pas en lien, si on est chacun chez soi, ben, en fait, les gens, ça va être horrible, en fait. Et donc, si on crée des liens oui, des liens qui nous coordonnent chacun les uns avec les autres, qui nous relient, ben, en fait, on sera plus fort parce qu'on pourra s'entraider, tout simplement, en fait. Donc, ça. Bon, ça pour nous, c'est hyper important.
1: On va faire une petite pause musicale si tu veux bien. Qu'est-ce que tu as envie d'écouter?
0: On aurait pu écouter Artus, enfin Artus, non, c'est ex-Artus, mais en tout cas, c'est le mousse.

0: Alors nous sommes de retour avec Sophie de Savez Climat, cette association donc, qui est sur son territoire depuis 2019, crée des projets, crée de l'alternative, réfléchit pour rendre le territoire plus robuste, pour mettre les gens en lien, pour changer un petit peu les choses à l'échelle locale. Et ça, je trouve, c'est vraiment, je suis très ravi d'être là avec vous, parce que vraiment, je trouve que chaque commune, chaque territoire devrait avoir des associations comme ça, assez généralistes et qui prennent un petit peu tous les points. On l'a vu. On va parler maintenant des projets. On a parlé de quelques-uns dans la première partie d'émission. Mais j'ai envie d'aller un petit peu dans les projets que vous avez développés par groupe comme ça, dans ce collectif. C'est quoi? Vous êtes attaqué. Quelles alternatives vous avez commencé à créer? Vous avez parlé de la cantine là, qui aboutit. Qu'est-ce qu'il y a d'autre?
1: Alors effectivement, il y a eu la cantine. Il y a eu aussi, par exemple, comme projet de développer des composteurs collectifs dans les communes. Donc ça a d'abord commencé par les écoles. Donc toutes les écoles, on a pu poser des composteurs collectifs dans toutes les écoles et les ALAE, c'est-à-dire les alaïs, si on dit ça comme ça. Il y a la commune de Lombez en fait qu'on a initié un composteur collectif, la commune de Saint-Matin où on en a posé un seul. Bon, ce qui n'est absolument pas assez. Et la commune de Cazaux-Savès qui est venue nous voir pour qu'on l'accompagne et à poser ce composteur collectif et à faire un travail sur sa commune.
0: Alors ça a une vraie importance, hein. Les gens voient souvent ça comme un truc de bobo, comme un gadget, mais le composteur c'est la base, c'est enlever de ses poubelles tous les aliments putrécibles, c'est éviter les lexivias qui dans les déchetteries font en général ces jus qui polluent les rivières, qui polluent les nappes phréatiques et qui créent d'énormes dangers, alors que là ça devient une ressource utilisable. C'était ça votre idée de départ sur ces composteurs?
1: Ouais, c'est-à-dire c'est un tiers de la poubelle, donc c'est énorme, c'est un tiers de la poubelle noire, telle qu'on l'a définie. Donc c'est énorme, ça devient une ressource, c'est une sorte d'or, hein, pour la terre et puis pour faire pousser les choses. Nous ici, en fait, on a pas vie, c'est-à-dire que toutes les ordures ménagères vont à ciel ouvert, en fait, sont déposées à ciel ouvert dans une immense terrain qui arrive à saturation d'ailleurs. Donc c'est primordial en fait d'enlever ce tiers en fait qui du coup devient un déchet, alors qu'en fait il faut que ça devienne une ressource. Donc c'est important, c'est très important. Et puis surtout en fait, même si on est dans un milieu rural, parce qu'il y en a plein qui nous disent ça, bah oui mais on est dans un milieu rural, tout le monde a son jardin. D'abord ce n'est pas vrai, il y a plein de communes où les gens n'ont pas de jardin, puis des fois c'est des tout petits jardins où ils n'ont pas envie d'avoir un compost, ou en tout cas ça leur demande peut-être trop de travail ou trop de s'enlever un tout petit bout de terrain. Pour certains, ça va pas, alors qu'en fait...
0: Et puis la manutention, ça se composte mieux quand il y a un gros tas que quand un petit tas.
1: Exactement. Donc voilà l'idée du composteur collectif. Et puis l'air de rien, ça fait aussi du collectif. C'est-à-dire qu'en fait, quand on va jeter sa poubelle de compost dans le composteur collectif, on rencontre d'autres gens, etc. On peut parler, enfin bon... Moi, je trouve que cette idée est géniale, du composteur collectif à l'intérieur des villages. Donc oui, c'est nécessaire et primordial.
0: On enchaîne. Alors ça, c'est les déchets qui est une base. L'alimentation, on va le voir avec un de tes copains. Il y a un très gros projet autour du groupement d'achat qui a été initié par l'association. Sur l'alimentation, il y a eu d'autres choses?
1: Donc sur l'alimentation, est-ce qu'il y a eu d'autres choses que... Alors Guillaume parlera tout à l'heure du groupe d'achat du Savès, hein, le GAS qu'on appelle. Donc il nous en parlera très précisément, ça fait 3 ans qu'on l'a créé et il va prendre son envol. L'idée c'est que en fait à Savès Climat, notre volonté c'est d'impulser des initiatives, des alternatives, des manières de faire autrement, devenir un consomme-acteur, devenir un citoyen en fait qui agit. Donc comment fabriquer qu'on construise ensemble, co-fabrique, j'en sais rien, ensemble pour devenir un citoyen responsable en créant donc ces alternatives. Et donc on les crée, on les développe, et puis après, bah, ça prend son envol. Donc c'est le cas du groupement d'achat sur l'alimentation qui nous a pris quand même énormément d'énergie. Hein, enfin, Guillaume va en parler. Et ensuite, l'autre, c'est donc le groupe Habitat Énergie qui, petit à petit, en fait, avec aussi un petit peu le groupe zéro déchet, puisque c'est le réemploi, c'est l'idée du déchet, enfin de faire que le déchet devienne aussi une nouvelle ressource. Eh bien, en fait, c'est la coopérative Ecohabitat qui est née il y a 2 ans. Donc ça, c'est juste.
0: Qu'on va présenter aussi tout à l'heure. Qu'est-ce qu'il y a ? Il y a d'autres projets ? Alors, parce que là, ce sont deux projets, le groupement d'achat et l'Ecohabitat, dont on va reparler dans des émissions après. Mais quels sont, du coup, vu que ces choses-là sont en train de prendre leur envol, qu'est-ce que maintenant vous vous lancez sur quoi ?
1: Donc, sur quoi on se...
0: Sinon, vous vous retrouvez orphelin, là.
1: Non, on a des projets, il y en a plein. Et donc, il y a d'abord la forêt gourmande, qui est là, en ce moment, le projet qui nous maintient beaucoup, enfin, qui nous fait beaucoup de travail. C'est-à-dire l'idée, avec cette forêt gourmande, c'est l'idée de fabriquer à la fois un lieu commun, ça c'est le plus important, c'est-à-dire que c'est quelque chose qui appartient à tout le monde, où tout le monde peut venir planter, peut venir cueillir, manger. Donc c'est vraiment du lieu commun. Et puis créer un espace de biodiversité où donc on a planté des arbres, des arbustes, etc. Donc on a initier le projet qui est autour du lac. En partenariat, la mairie nous a autorisé à nous laisser une parcelle, en fait, où il y avait déjà quelques arbres fruitiers, pardon. Et donc là, on a amendé tout ça. Et là, l'idée, c'est de faire vivre ce lieu maintenant. C'est-à-dire que non seulement, évidemment, il faut en prendre soin, il faut le développer, mais aussi, il faut créer justement de la convivialité et du commun autour. Donc, comment on fait ? Ben,
0: là... Une buvette encore ?
1: Une buvette. Mais là, l'idée, ben, là, prochainement, le 7 juin, ça sera un repas qui sera là, sur la forêt gourmande, à l'extérieur, un repas tous ensemble. C'est le 26 septembre, on va créer une grande après-midi autour de la forêt gourmande, mais d'un spectacle. C'est un spectacle voilà, avec des artistes, qui s'appelle Enfin. Qui va avoir lieu, buvette, etc., atelier autour de plein de thématiques autour du climat. Donc c'est faire vivre ce lieu, créer aussi ce qu'on appelle des apéros arrosage pendant l'été, plutôt voilà, d'arroser la terre et puis d'arroser nos gosiers.
0: Le rosé.
1: Voilà. Bon, ça c'est pour créer de la convivialité, puis voilà, le faire vivre en fait ce lieu. Et puis après, on a ce qu'on appelle les apéros climat. Alors, vous voyez, il y a beaucoup apéros dans nos trucs, mais bon, c'est l'idée de la convivialité. Ça revenait tout le temps quand on sait faire la fête. En fait, c'est créer de la joie aussi, parce que sinon, enfin, encore une fois, pour ne pas déprimer. Donc c'est les apéros climat. Ça, c'est un partenariat avec la librairie Buissonnière, cette formidable librairie qu'on a la chance d'avoir sur le territoire à Saint-Martin, qui est une librairie indépendante. Et donc, on fait les apéros climat tous les... Bon, pas tous, c'est tous les 2 mois à peu près. L'idée, c'est d'avoir une thématique et de discuter, en fait, d'échanger pour aussi que les gens...
0: D'autres projets, d'autres alternatives percent aussi. C'est en parlant que des choses arrivent et se dessinent.
1: Oui, pour qu'effectivement, il y ait des nouveaux projets. Puis il y a des gens, ils ont besoin de parler sur certaines choses. Et puis c'est aussi l'idée de parler des projets qu'on a pour faire venir d'autres mondes. Enfin bon, voilà. Donc c'est super, les apéros climat. C'est très sympa.
0: Alors ce qui m'a attiré aussi dans votre association, c'est que j'ai vu que vous aviez créé des liens, finalement. À la fois, vous ne fonctionnez pas simplement en asso, tu l'avais dit dès le départ. Il y avait cette idée d'amener d'autres citoyens vers les choses. On l'a vu, vous avez créé des liens avec les politiques et j'aimerais que tu m'expliques comment vous essayez d'influer sur ces politiques parce que ça permet de faire des changements parfois plus des grands pas, alors que quand on est simple citoyen sans subvention, c'est parfois plus difficile d'avancer, même si ça rend les choses très robustes. Vous avez créé aussi un réseau d'associations. Comment vous fonctionnez avec d'autres associations, d'autres formations autour de vous?
1: Alors oui, on s'est mis en lien. Donc l'idée, c'était de fabriquer des partenariats aussi, de se mettre en lien avec d'autres assos donc locales, que ça soit, j'en sais rien, moi, l'école de musique, Sam Africa, qui est un festival de musique où, dans lequel on porte la gestion des déchets, enfin on aide sur la gestion des déchets, la MAP donc qui existe sur Lombez, un collectif d'un groupement un groupement d'intérêt économique de maraîchers bio sur le Savès, voilà, qui s'est constitué en GIE et voilà. Donc, avec lesquels on travaille, les Mawajit qui sont une association d'agronomes sur Saint-Élix, et l'université Jean Jaurès qui fait un travail sur l'eau, qui a pris comme exemple en fait le territoire du Savès pour faire toute une étude pardon sur l'eau jusqu'en 2050, enfin une prévision en 2050. Donc voilà, puis après donc effectivement il y a le travail, l'idée c'est d'influer sur comme on peut sur les politiques publiques, et donc pour ce faire on a en 2020 initié pour ces municipales là une liste de propositions en fait de Savès Climat. Donc on avait fait un gros travail d'écriture tous ensemble, très intéressant, sur qu'est-ce qu'on pouvait proposer en fait de concret à mettre en place sur le territoire du Savès pour prendre en compte ce bouleversement climatique donc au niveau des communes. Donc,
0: alors ça c'est un exercice assez alors courant, pas tant que ça, mais les candidats, alors quelles que soient d'ailleurs les échéances électorales, hein, c'est-à-dire que les députés lors des législatives, en général tout un tas d'associations demandent aux candidats de se positionner sur leur terrain. Vous avez choisi de le faire sur les municipales donc.
1: Ah oui, parce que les municipales, en fait, c'est notre levier d'action. C'est-à-dire qu'en fait, comme je vous disais au début, l'idée, c'est de travailler à échelle humaine, nous, sur notre territoire, et d'être présents sur notre territoire. Donc, sur notre territoire, ben, effectivement, la collectivité locale qui a le pouvoir, ce sont les municipales et la communauté de communes. Et donc, l'idée, c'est voilà, de leur montrer, de leur donner des idées, ils en ont, évidemment, faut l'espérer. Mais nous, en fait, de se positionner très clairement pour donner des propositions très concrètes de mesures à prendre sur le territoire.
0: Rapidement, qu'est-ce que vous leur avez donné comme idée ?
1: Par exemple, d'être actif donc, sur l'idée d'artificialiser les sols, donc de diminuer concrètement en fait, l'artificialisation des sols, de créer des îlots de fraîcheur et favoriser la pousse des arbres, préserver la biodiversité des zones naturelles, avoir une agriculture respectueuse de l'environnement, je dis ça un peu en vrac, mais de diminuer drastiquement les déchets avec des mesures très concrètes, de garantir la continuité du flux des rivières, de restaurer tous les bords des rivières, de replanter des haies, enfin bon, etc., etc., etc. Bon, il y en avait, je ne sais plus combien. Mais voilà, donc l'idée, c'est de leur apporter et d'essayer d'influer. Donc bon, ça ne marche pas super, super, mais en tout cas, c'est d'être présent, mais quand même l'air de rien en 2020. Il y a une commune quand même qui s'était engagée sur plusieurs choses et qui a mis en place quand même plusieurs choses sur ces propositions-là. Donc on s'est senti quand même un peu utile.
0: Très bien. Un petit mot de la fin pour éventuellement des gens qui auraient envie de créer quelque chose comme ça, un conseil, et ce sera la phrase de la fin.
1: Un conseil, je pense que s'associer, être une association, un collectif de citoyens, on peut faire beaucoup ensemble, et les énergies, la motivation, travailler en réseau, créer des liens et partager tout ça, c'est ça qui nous sauvera.
0: Merci beaucoup Sophie, et je conseille vraiment aux auditeurs d'aller voir ce site de Savès Climat qui donne des idées et qui donne aussi de l'espoir quand on veut agir autour de soi. Merci beaucoup Sophie, au revoir.
1: Merci Nicolas.
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2: Bonjour mesdames et messieurs, bienvenue sur les ondes de Radio Coteau 97.7 104.5. Je vous rappelle que vous pouvez nous entendre également sur le www.radiocoteau.com. Aujourd'hui, je vous propose une petite balade. C'est assez régulièrement qu'on y retourne du côté de Lage en passant par Poucharamé. Et oui, on va à la rencontre de l'association 3PA, du tiers-lieu Bordanova et également de la Maison de la Terre. Et j'ai la chance d'avoir avec moi dans le studio, pour notre plus grand plaisir, Déborah Dutreil, qui est directrice adjointe de l'association. Bonjour Déborah.
3: Bonjour.
2: C'est pas la première fois qu'elle est ici. Et par contre, c'est une première pour Rachel Lacaze, qui est facilitatrice du tiers-lieu Bordanova. Bonjour et bienvenue Rachel.
3: Bonjour, merci beaucoup pour l'invitation.
2: D'ailleurs, c'est avec toi qu'on va commencer, puisque c'est la première fois qu'on t'entend sur les ondes de Radio Coteau. Est-ce que tu voudrais bien te présenter? Quel est ton parcours et depuis quand tu as intégré cette belle équipe de 3PA?
3: Eh bien, j'ai intégré 3PA il y a quelques mois maintenant, mais ça fait quand même moins d'une année. Donc, je suis arrivée en septembre pour prendre la suite de Antoine Kofaïsen, qui avait participé à créer ce tiers-lieu et à l'impulser. Et moi, initialement, je viens plutôt des réseaux de l'éducation à l'environnement, donc le Grain Occitanie, donc toujours dans l'éducation à l'environnement. Et j'avais envie de changer d'échelle et de découvrir un lieu, un territoire. Et ça m'a beaucoup plu tout de suite de travailler dans un tiers-lieu. Donc je suis très heureuse d'être arrivée à 3PA.
2: Tu n'es pas originaire de ce territoire-là ?
3: Si, mais plutôt vers Toulouse, et je suis partie quelques années et je suis revenue il y a 6 ans, et donc j'étais contente de travailler plus au niveau local, puisqu'avant j'étais dans un réseau régional.
2: Et tu as démarré en septembre, je crois.
3: C'est ça.
2: Si tu devais faire un premier petit bilan, qu'est-ce qu'il en sortirait?
3: Eh bien,
2: est-ce que tes attentes sont au rendez-vous?
3: Et tout à fait, en tout cas ça fourmille de projets et de choses à faire et à créer et d'initiatives, et en tout cas j'en apprends tous les jours. Et une des richesses qui était attendue mais qui moi me plaît au quotidien, c'est de travailler avec des gens qui font tout le temps, des artisans, les jeunes qu'on croise tous les jours, et mes collègues qui ont des métiers très différents. J'aime beaucoup la diversité et c'est ça que j'étais venue chercher.
2: Alors, vous êtes ici, je ne l'ai pas précisé encore, pour un événement, puisque vous organisez la première journée portes ouvertes de 3PA. Ça sera le samedi 6 juin. On détaillera, bien entendu, le programme tout à l'heure. Pour l'instant, Déborah, ce serait peut-être utile et nécessaire de rappeler un peu l'organisation de l'association 3PA. Alors, il y a évidemment l'école Être qui est née ici, enfin, le réseau est né à cet endroit, le tiers-lieu Bordanova, les chantiers d'insertion, la Maison de la Terre. Alors comment ça s'organise tout ça? Un petit rappel, Déborah, s'il te plaît.
4: Alors un petit rappel, oui, de tout ce qu'on y fait. Donc 3PA, en fait, c'est une association d'éducation et de formation à la transition écologique. Donc on aborde plusieurs sujets. Donc on a la culture, justement, avec la Maison de la Terre, donc avec un café culturel associatif qui est basé à Poucharamé, avec une programmation assez riche, hein, que ça va de l'exposition aux concerts, aux conférences, projections. Et sur le lieu, donc à Lage, nous avons un chantier d'insertion. Donc on accueille des personnes à partir de 18 ans sur des projets dans le bâtiment et dans la cuisine et autour du bois aussi. Nous avons donc le tiers-lieu, donc voilà, avec toutes les personnes qui gravitent autour. Donc c'est assez riche. Nous avons donc l'école, l'école Être, qui est donc l'école pilote, qui a été créée en 2017, où on accueille en fait des jeunes voilà, qui sont sans emploi, qui ne trouvent pas leur place dans le système scolaire classique, et on leur propose en fait des formations gratuites autour des métiers de la transition écologique, parce que voilà, pour leur montrer qu'il y a plein de métiers qui existent dans ce domaine-là, et c'est surtout des métiers qui sont que manuels, donc c'est que de la pratique justement, donc c'est beaucoup, enfin voilà, la théorie passe par là. Voilà. Qu'est-ce que j'ai oublié d'autre? Parce qu'il y a tellement de choses en fait à 3PA à chaque fois.
2: Il y a la cantine solidaire.
4: Et la cantine, ben ça c'est la base en fait. C'est ce qui nous relie tous et toutes. Donc il y a quelques années, on a créé, quand on s'est installé sur ce lieu milieu-là, en fait, on accueille une cantine, donc CROC, qui veut dire cantine rurale originale de qualité unique et écologique, rien que ça. En fait, c'est surtout une cantine qui est alimentée que d'aliments bio que l'on récupère auprès d'épiceries, donc sous bio, biocoop, et aussi des maraîchers avec qui on travaille aux alentours. Donc, on travaille principalement avec ça. Et ces repas sont préparés du mardi au vendredi par une équipe, donc par un cuisinier, Rodrigo, et par des personnes en insertion. Et donc, c'est vraiment surtout pour proposer en fait un repas sain, de qualité, pour justement sensibiliser à l'anti-gaspi et surtout proposer un repas en fait à bas coût, justement pour nos stagiaires. C'était vraiment la priorité, parce qu'on sait qu'ils n'ont pas tous en fait les moyens de s'offrir un repas justement de qualité.
2: Quelle est l'origine de l'installation là? Tu avais dû nous en parler la dernière fois. C'est parce qu'il y avait des bâtiments qui étaient adaptables, c'est ça ou...
4: Alors c'est ça, en fait, à la base on était installé à Poucharamé. Et puis quand on a créé l'école, on s'est rendu compte voilà, qu'on était un petit peu à l'étroit dans nos bâtiments. Donc on a eu l'opportunité en fait de ce lieu là où on est actuellement à l'AJ, qui appartenait en fait à l'AJH, donc qui est l'association des jeunes handicapés, qui ont leur siège social juste à côté. Et ils avaient des bâtiments qui étaient abandonnés depuis de nombreuses années, donc il y a 3000 m² de bâtiments, il y a une dizaine d'hectares. Et donc nous, on est arrivé en 2017-2018, on a commencé à réhabiliter. Et c'est surtout que ce bâtiment nous sert en fait de support de formation.
2: Oui.
4: Donc on le rénove un peu petit à petit et c'est rénové par,
2: par
4: nos
2: élèves.
4: Stagiaires, nos
2: ouais,
4: élèves ouais. et nos salariés en insertion.
2: Voilà. Ah, ça c'est extraordinaire. Ouais, ouais. Je reviens à la cantine rurale. Oui, c'est ça qu'on dit. Oui, cantine rurale, CROC.
4: CROC.
2: Vous n'avez pas développé un jardin sur place?
4: Alors, on a un petit jardin, oui, mais il va servir de support de formation. Donc,
2: ouais.
4: En fait, des fois, il va être utilisé par les stagiaires, mais ça dépend vraiment des formations que l'on a.
2: Alors, quel type de formation? Tiens, si on prend l'exemple actuel, vous avez des groupes, là, maintenant?
4: Oui, on a deux groupes actuellement. Donc, on a deux formations. On a le parcours découverte, qui est un parcours qui ne dépasse pas trois semaines. Même là, le parcours que l'on a, c'est qu'une semaine. Donc, c'est vraiment de la remobilisation. C'est vraiment pour des jeunes en fait qui ont besoin de retrouver du sens en fait, vraiment de voilà du sens pour se lever rien que ça en fait le matin. Voilà, donc là aujourd'hui on est parti, ils partaient en balade à vélo.
2: Ah ouais.
4: Voilà, une découverte pour eux. Et après, on a une deuxième formation qui est une formation plus longue qui dure trois mois, qui est le parcours professionnalisant. Donc là, pareil, en fait, ils vont aborder toutes les thématiques autour des métiers de la transition écologique, que ça soit le maraîchage bio, que ça soit la cuisine aussi, l'éco-construction, enfin voilà, toutes ces thématiques-là. Mais voilà, avec des projets un peu plus concrets, et surtout, ils ont deux semaines de stage. Et souvent, en fait, ils s'occupent de projets, de commandes, en fait, de particuliers ou de communes, par exemple.
2: Deux semaines de stage en entreprise, à l'extérieur,
4: en entreprise. Ouais, ouais. À l'extérieur, tout à fait.
2: Qui sont les professeurs ou les formateurs ou formatrices ou...
4: Alors, c'est des encadrants.
2: Ouais.
4: C'est des encadrants qui ont tous des parcours et toutes des parcours assez variés, mais vraiment une passion commune, en fait, vraiment transmettre tout ça et de la sensibilisation, vraiment. Donc, c'est pas des professeurs classiques, on va dire.
2: Ouais, ouais, ouais. Puisqu'on parle des encadrants, on peut peut-être présenter l'équipe générale qui fait tourner tout ça. Vous êtes nombreux?
4: Alors, on est actuellement 20 salariés permanents.
2: Ouais.
4: Et après, on a 11 personnes, enfin salariés en insertion,
2: ouais,
4: actuellement.
2: Mm-hmm.
4: Donc voilà, donc on commence à être...
2: C'est quand même une grosse structure.
4: Oui, oui, oui, ouais. Ça commence à être une grosse structure. Plus après, tous les élèves, les stagiaires qui sont là, tous les bordanoviens qui sont les locataires du tiers-lieu. Donc oui, oui, on est... ça bouge pas mal à cet assaut.
2: Ces élèves, ils ont quel âge à peu près?
4: Alors, c'est du 16-25 ans.
2: Ouais.
4: Et on va jusqu'à 30 ans pour les personnes en situation de handicap.
2: Ouais.
4: Mais c'est vraiment un public que l'on vise parce que voilà, l'école, elle est obligatoire jusqu'à la fin du collège. Et après, ben, justement, ces élèves-là, ces jeunes, en fait, ben, des fois, ils se retrouvent sans rien. Donc,
2: ouais,
4: c'est pour ça qu'on essaye de, justement, de les rattraper, de leur offrir et de leur montrer en fait, qu'il y a des choses qui existent autres que ce qu'on leur propose dans une école classique.
2: Et ce sont des jeunes qui viennent localement, enfin, au niveau régional, ou ils peuvent venir de loin?
4: Ça arrive, ça arrive. On, ouais, a eu des jeunes qui viennent de loin. On a des jeunes qui, des fois, font 2 heures de route matin et soir, en fait, pour venir à l'association. Voilà, on en a quand même quelques jeunes qui sont très motivés. Enfin, ils sont tous très motivés, hein, mais après, ça reste du local quand même, mm-hmm, parce qu'on est un tout petit village. Et justement, pour venir jusqu'à chez nous, on a mis en place, en fait, une navette avec un prestataire privé parce qu'il n'y a malheureusement pas de ligne qui amène jusqu'à l'âge. Donc, voilà, nous, on va les chercher. Enfin, pas nous, mais notre prestataire va les chercher à la gare de Muret le matin et le soir les ramène, justement pour faciliter cette mobilité.
2: Vous n'avez jamais eu dans l'idée de développer un dortoir, enfin je sais pas, qui puisse être resté en pension.
4: Si, bah on nous le demande souvent. Hein, c'est sûr que ça faciliterait beaucoup, mais bon là c'est pas encore dans nos projets. Les bâtiments sont pas tous rénovés. Il y a du travail encore, il y a du potentiel, comme on dit. Voilà.
2: C'est une structure qui évolue au fur et à mesure des années, en fait, c'est ça.
4: C'est ça.
2: Ouais, petit à petit.
4: Ouais, ouais. C'est pour ça qu'il faut venir régulièrement nous voir pour voir en fait
2: où ça en est. Et c'est pour ça que c'est bien de vous recevoir régulièrement ici sur Radio Coteau aussi, parce qu'il y a toujours des choses. D'ailleurs, il y a une chose nouvelle, les visites commentées, vous avez changé de date, non?
4: Oui, cette année, en fait, on a voulu innover. On propose donc les visites commentées toujours, mais elles sont tous les 11 du mois à 11h, parce que si les personnes en fait souhaitent rester et partager un peu plus avec nous, il y a la possibilité de venir manger en fait à Croque justement. Quand les visites du 11 tombent entre le mardi et le vendredi, les gens peuvent profiter du repas avec nous. Voilà, donc la visite commentée, c'est vraiment une visite générale, enfin vraiment du lieu. Donc c'est une heure et demie de déambulation pour comprendre nos projets, pour aller à la rencontre des acteurs et actrices du lieu, donc voilà, et partager un repas.
2: Qui c'est qui vient ces visites commentées? Ce sont des futurs jeunes qui viendraient faire les formations, des familles, des curieux?
4: Ouais, c'est très varié en fait au niveau public. On est assez étonné en fait à chaque fois. Mais c'est des curieux, c'est des familles, c'est des d'amis en fait, qui incitent leurs amis à venir. On a vraiment tout public. On a aussi des structures avec qui on travaille, enfin, ou des futures structures partenaires en fait qui viennent découvrir le lieu et qui en ont entendu parler. Donc c'est très varié en fait au niveau du public qu'on reçoit.
2: Oui, bien, tout au long de ces années, vous avez dû développer de nombreux partenariats, je suppose. Hein. Vous devez travailler énormément en réseau.
4: Oui, mais puis après c'est très important de travailler en réseau et de soutenir tous et toutes ensemble. Oui.
2: Puisqu'on parle de réseau, il y a combien d'écoles en France qui se sont ouvertes?
4: Alors, j'ai pas le nombre exact, mais je pense qu'on est environ à 35 écoles en France. Et même en Guadeloupe, en Réunion, je sais plus.
2: Même Outre-mer,
4: qui sont en train de se développer. Donc en fait, ce qui se passe, c'est qu'il y a une autre association qui s'appelle le Réseau Être, qui s'occupe des porteurs de projets et qui ont lancé en fait depuis 2-3 ans maintenant des incubations. Donc ils font la sélection en fait de 10 projets, ils les accompagnent pendant plusieurs mois et à la fin, voilà, c'est validé pour eux ou pas en fait. Mais voilà, ça se développe comme ça maintenant.
2: J'avais reçu l'équipe de Mauvezin qui ont créé ça il y a 2 ans, je crois. Oui. Ils existent toujours. Hein.
4: Oui,
2: ça fonctionne bien.
4: Oui.
2: Ouais. Et là, je crois qu'il y en a une qui s'ouvre prochainement ou qui vient d'être ouverte ou pas.
4: Alors, j'ai pas toutes les dates. Enfin, j'ai pas toutes les infos à ce sujet-là, mais c'est vrai que j'invite les gens vraiment à aller voir sur le site et sur les réseaux sociaux parce que le réseau communique beaucoup sur les nouvelles écoles. Oui. Et alors, surtout, elles ont toutes leurs thématiques différentes. Hein,
2: sur les formations.
4: Sur les formations. Ouais. Nous, on est plutôt vraiment axé sur l'éco-construction, revalorisation du bois. Mais toutes les écoles ont vraiment leur thématique, leur affinité, en fait, chacune.
2: Mais ce qui vous rapproche, c'est la transition écologique ou pas
4: tout
2: du tout?
4: Tout à fait.
2: Oui, c'est ça. Oui.
4: Après, c'est vraiment les mêmes valeurs, en tout cas.
2: Est-ce que, justement, on parle souvent de transition écologique et souvent on questionne nos politiques à ce niveau-là. Est-ce que ça se développe? Est-ce que les métiers se développent? Est-ce qu'il y a des ouvertures, justement, pour ces jeunes apprenants qui veulent en parler? Rachel, peut-être?
3: Ça va beaucoup dépendre des profils en fait et de leur envie, parce qu'on va leur permettre de découvrir à la fois de l'éco-construction, à la fois du bois ou du jardinage ou de la mobilité douce ou aussi l'éducation, la sensibilisation à l'environnement. Mais tous ne vont pas nécessairement partir dans ces métiers-là. Mais dans les enquêtes qu'on fait suite aux jeunes qui ont été accueillis chez nous, dans leur parcours par la suite, quand ils sont rappelés 6 mois après, 1 an après, il y a à peu près 80% des jeunes qui ont une sortie dites positives, c'est comme ça qu'on appelle ça dans les milieux de l'insertion, de la remobilisation. Donc ils vont soit reprendre une formation, parfois très variée, soit trouver un emploi ou un apprentissage ou un stage. Mais ça peut être des options très variées. Des fois, en fait, ça va être des métiers très alimentaires pendant 1 an ou 2 pour, parce qu'ils ont été relancés et donc pour affiner un petit peu plus leur projet et repartir en études plus tard. C'est ce qui arrive à une des jeunes ou des fois d'autres qui vont tout de suite partir travailler dans la charpente. ou d'autres qui vont faire tout un parcours entier à 3PA, on appelle ça, ouais. qui vont faire le parcours suivant, ou qui vont passer en service civique, ou qui vont devenir bénévoles, ou parfois salariés, encadrants, revenir des années après pour s'installer chez nous. On a une des jeunes, par exemple, qui s'est installée, mais tout de suite après un parcours, pour essayer pendant un an de développer son activité de tourneuse sur bois. Donc c'est très
2: varié. Et vous accompagnez justement ces jeunes-là qui créent ?
3: Ben nous, on les accompagne en leur offrant un support, c'est-à-dire un lieu avec des coûts très modérés. Et c'est l'environnement qui est accompagnateur. On va les orienter vers, par exemple, la ruche ou d'autres organismes qui, eux... En fait, il y a déjà... C'est ce qu'on disait, on travaille en réseau et il y a beaucoup d'associations qui font cet accompagnement de jeunes entrepreneurs. Nous, on offre un local et l'écosystème avec... Mais toujours cette cantine, croque d'autres entrepreneurs qui sont à différents stades de développement. Et donc nous, et puis qui vont être, ces jeunes-là vont encore être en contact avec l'équipe qu'ils ont connue et qui, des fois, c'est beaucoup la confiance en soi, l'estime qu'on vient travailler dans ces formations-là. Et c'est un peu un tremplin de rester dans un environnement connu pour lancer une activité ou démarrer.
2: Ces parcours-là, c'est motivant pour l'équipe aussi, quand vous voyez ça. Ouais.
4: C'est surtout très motivant quand on reçoit en fait des jeunes qui vont être complètement démobilisés, en fait, vraiment, ou assez introvertis, ou pas trop intéressés par la transition écologique. Et en fait, on voit en fait l'évolution qui se passe. Et puis surtout, comme c'est des petits groupes, parce qu'on fait en sorte qu'on ne dépasse pas en fait les 10 stagiaires, donc, c'est entre 8 et 10 stagiaires, donc un accompagnement en fait qui est beaucoup plus personnalisé. On prend le temps avec eux, il y a un conseil d'insertion professionnelle qui les accompagne aussi. On voit le changement. Et ça, c'est ça qui est très valorisant en fait pour les encadrants, pour l'équipe. On voit des résultats. Même si, voilà, comme disait Rachel, ils ne vont pas reprendre, ils vont pas trouver un travail directement ou reprendre des études. Mais on sait, voilà, qu'on a planté des petites graines en fait et qu'il y a des changements qui se font. Et puis je me dis que même s'ils prennent un travail alimentaire ou un travail qui n'a rien à voir dans la transition écologique, enfin pour moi, je pense vraiment que inconsciemment en fait, ils vont inculquer des choses ou qu'ils vont donner en fait des petits tips en fait, oui, des petites choses en fait à l'entreprise en fait. Vraiment. Ouais.
2: Et puis ça reste dans un coin de leur tête. Après, ils peuvent rebondir justement dans ces métiers-là.
4: C'est ça. Tout à fait.
2: C'est comme une grande famille, tu dirais. Ça crée des liens quand même forts, non ?
4: Oui, je pense. Et puis, on le voit de toute façon. C'est, on nous le dit souvent. En fait, 3PA, c'est comme en fait une bulle qui rassure. Et c'est pour ça qu'on a des stagiaires qui vont faire la première formation, la deuxième, qui vont continuer et essayer de rester au maximum. Après, nous, notre but, c'est aussi de leur montrer, il faut aller voir aussi ailleurs, il y a la vie réelle et tout ça, mais on est dans une bulle où on accueille, nous, tout le monde. De tout horizon.
2: Mais c'est une bulle où il y a beaucoup de choses aussi. Oui, c'est riche quand même.
4: C'est très riche.
2: Donc ils peuvent apprendre énormément.
4: Oui, complètement. Et puis comme disait Rachel, en fait, on a tous et toutes en fait des parcours très variés, des expériences très variées. Donc c'est ça qui fait la richesse vraiment de l'association. Plus après, tous les bornanoviens que l'on a. Enfin, on a une brasserie qui s'est installée chez nous depuis plusieurs années, depuis pratiquement le début. Ouais. On a une personne qui travaille le bambou, qui travaille beaucoup avec nous justement et nos stagiaires passent avec elle régulièrement justement, donc il y a une richesse dans tout ce qu'on dans ce lieu là qui est très très enrichissant pour eux et pour nous toute façon.
2: Oui, je pense que c'est dans les deux sens. Alors Rachel, si tu veux bien, puisque tu es la facilitatrice de ce tiers-lieu Bordanova, qu'est-ce qui s'y passe, qui c'est qu'on voit, qui c'est qu'on trouve, qui c'est qu'on croise dans ce tiers-lieu?
3: Eh bien, plein de personnes. Des fois, certains jours, on peut être 50 sur le site. C'est comme un mini-village d'artisans, puisqu'on est une trentaine de l'équipe salariée 3PA, 16 jeunes, et parfois entre 15 à 20 locataires, hébergés, bordanoviens, structures, entrepreneurs. C'est ce que je disais, des personnes qui peuvent être à différents stades de la création d'entreprise. Donc, sur le site, il y a la brasserie Court-Circuit qui, elle, est installée depuis 5 ans, que vous pouvez sûrement croiser dans les festivals, dans certains bars, dans les biocoop. On vous recommande. Ils vont sortir de nouveaux produits en plus très bientôt.
2: Tu aurais dû m'amener un échantillon.
3: Il y a aussi l'atelier entre nœuds. Donc, c'est une artisane architecte qui travaille le bambou, quelqu'un qui fait de la gravure laser, une tourneuse sur bois, on a un fournil partagé qui vient d'ouvrir, donc pour l'instant il y a un seul paysan boulanger,
2: ouais.
3: Mais l'idée est que comme lui il a besoin que de 4 jours de production et de boulange par mois, c'est de partager cet atelier, de mutualiser le matériel. On a un atelier de sérigraphie mutualisé qui va s'installer, une partie de l'équipe du réseau des écoles Être qui s'est installée aussi sur le site pour être au sein d'une école, et l'autre partie du réseau national est installée à Paris dans une autre école Être. C'était l'idée de rester installé dans des écoles pour ce réseau-là. On va avoir aussi 3 artistes qui travaillent, des artistes plasticiens et graffeurs qui sont installés dans toute une aile qu'on appelle l'aile des artistes et qui travaillent un peu leur projet artistique. Une école de musique, Barefoot Music, qui va justement faire un concert d'école pendant nos portes ouvertes.
2: L'école de musique existe depuis longtemps ?
4: Oui.
3: Ah, l'école
4: oui,
3: de musique oui, oui. existe depuis presque 4-5 ans sur le site. On a des locataires très anciens, des locataires qui restent qu'un an ou deux, qui développent leur activité, ce qui s'était passé avec... une association qui faisait des vides maisons et qui au bout d'un moment l'activité se lançait tellement bien qu'il a fallu qu'elle trouve un autre lieu en termes de stockage parce que c'est du vide grenier de maison. Ça peut aussi, ça change. Il y a des locataires vraiment installés qui font partie du site et d'autres qui se lancent, qui testent et qui viennent apporter une richesse ponctuelle à un moment donné. Une herboriste aussi sur le site. Et au milieu de tout ça, il y a l'école, le chantier d'insertion, la ferme pédagogique et tout ça qui vient interagir tout le temps.
2: Oui, il y a de la vie, quoi. C'est quoi la différence entre locataire et bordanovien, alors ?
3: Bordanovien, c'est tout le monde. C'est ce qu'on essaye de... C'est un peu l'idée du tiers-lieu, c'est que les bordanoviens, c'est toutes les personnes qui travaillent à Bordanova. Mm-hmm. Donc autant des stagiaires que des locataires. Et les locataires, c'est que comme le lieu, le bailleur reste l'association 3PA. Mm-hmm. Mais on est en train de réfléchir à d'autres mots parce que même au sein de l'association et avec les personnes qui travaillent avec nous, locataire, ça nous plaît pas trop. Est-ce que c'est structure hébergée ? Est-ce que c'est les occupants, occupantes ? On essaye tout le temps de réfléchir aussi aux mots. Il y a beaucoup d'acronymes à Bordanova. Et à 3PA. Donc les Bordanoviens, c'est nous tous.
2: Ouais. Et chaque entrepreneur a son local, enfin, c'est tout ouvert, comment ça s'organise ?
3: Chacun a son local, ouais. C'est son activité professionnelle, donc avec ses clés, c'est des locaux qui peuvent être fermés aussi, parce que c'est de la production d'artisanat, des fois de petits bijoux ou d'autres choses, ça reste leur propre production. C'est le même fonctionnement qu'un locataire, c'est vraiment leur espace qui leur est loué, dédié. Mais qui peuvent être visités pendant des visites commentées ou qui sont tout le temps ouverts quand ils et elles sont sur place et qui peuvent interagir avec les jeunes ou l'ensemble de l'équipe.
2: C'est un atelier, mais ça peut faire boutique aussi ou pas du tout ?
3: Non, on ne développe pas trop le côté accueil, boutique sur site. Ça pourrait être à développer et c'est aussi pour ça qu'on fait les portes ouvertes. C'est pour ouvrir le site et que les gens viennent voir. Mais on n'est pas au stade de la boutique. Souvent, c'est des personnes qui vont soit démarcher ailleurs, soit faire des marchés. C'est souvent ce qui se passe.
2: Vous allez organiser peut-être des marchés sur place. Vous l'avez déjà fait peut-être, hein, non ?
4: Des marchés avec...
2: Avec les artisans, les artistes qui sont sur place, non ?
4: Non, on ne l'a jamais fait. Non, on ne l'a jamais fait, mais il faut voir justement avec les journées portes ouvertes comment ça prend et s'il y a un petit engouement par rapport à ça.
2: Alors, je précise, pour ceux qui ne le sauraient pas encore, on ne l'a pas dit, mais 3PA, ça veut dire penser, parler, partager et agir.
4: Tout à fait.
2: Voilà, c'est ça.
4: Tout un programme.
2: Voilà, on y est en plein.
4: Oui.
2: Est-ce qu'on a fait à peu près un tour d'horizon de tout ce qui se passe à 3PA et évidemment à la Maison de la Terre aussi, à Poucharamé ?
4: Oui, Maison de la Terre, bah, justement, ce soir, il y a un très beau concert, donc on conseille, qui se passe à la salle Angonia à Martre-Tolosa. Donc voilà, donc un super partenariat. C'est le concert de Naïssam Jalal, qui est une flûtiste virtuose, vocaliste. Donc voilà, je conseille vraiment, je pense que ça va être un très très beau concert ce soir. Il y a toujours une très belle programmation à Maison de la Terre et des fois, justement, il y a des concerts hors les murs avec des super partenaires. Donc voilà, j'invite vraiment les gens à aller voir sur le site et regarder la belle programmation. En tout cas.
2: Ça se voit que Déborah a l'habitude de faire de la radio parce qu'on va écouter maintenant Naïssam Jalal. Merci Déborah.
4: Avec plaisir.

0: Superbe musique qui mélange jazz et sonorité orientale. Alors, elle est extraordinaire parce qu'elle joue de la flûte et elle chante en même temps.
1: Oui.
0: C'est étonnant.
1: Ouais, ouais, ça va être très, très beau ce soir, le concert.
0: C'est où ?
1: À Martre-Tolosane, à la salle Angonia.
0: Donc, en partenariat avec la Maison de la Terre.
1: C'est ça, tout à fait.
0: Bon, une belle soirée en perspective. Nous sommes toujours avec Déborah Dutreil, directrice adjointe de l'association 3PA, et Rachel Lacaze, qui a intégré cette équipe en septembre, qui est facilitatrice du tiers-lieu, Bordanova. Et si vous voulez bien, mesdames, on va parler maintenant de l'événement qui se prépare prochainement, samedi 6 juin. C'est la première édition d'une journée portes ouvertes. Alors, qui c'est qui s'y lance ? Quel est le programme ? Comment ça va s'organiser ? Qu'est-ce qui attend le public ? Il y a plein de choses, évidemment.
2: Mais comme disait Déborah, c'est un lieu où ça peut être un peu un refuge. C'est déjà un petit peu notre village et on s'est dit qu'on allait l'ouvrir et qu'il était temps un petit peu de faire une journée pour déjà faire ensemble. Donc mobiliser l'ensemble des 60-50 personnes qui peuvent travailler sur le site, cohabiter, explorer plein de métiers et de techniques différentes. Donc l'idée, c'est de proposer un peu tout ça, de venir découvrir tout ce qui s'y passe. Donc ça commence à partir de 14h et avec des stands pour venir découvrir l'association, des ateliers pour venir expérimenter, donc à destination par exemple aussi des enfants, donc des techniques autour du jardin, de l'éco-construction, du bois, qui sont un peu les activités du fer manuel un peu phare de notre lieu. Il y aura une friperie, des ventes de vélos de l'association Recobrada, qui est un autre chantier d'insertion avec qui nous sommes en lien et qui retape des vélos dans le cadre de leur chantier d'insertion et qui les revendent ensuite. C'est des vélos qu'ils vont récupérer en déchetterie.
0: Recobrada, ils sont où, à Muret ? Non, c'est pas ça.
2: Non, Recobrada, ils sont à Carbone.
0: À Carbone, oui.
2: À Carbone. Et donc, nous, on a une partie de leur stock de vélos recyclés sur le site qu'on peut venir découvrir et acheter. Une micro-bibliothèque et évidemment, l'ensemble des artisans, artisanes qui sont hébergés sur le lieu ouvriront leurs ateliers. Donc, il y aura aussi une buvette toute la journée et des visites commentées de l'ensemble du tiers-lieu, de son histoire, de la ferme pédagogique où on a une vingtaine d'animaux, dont des truies qui s'appellent Janice et Joplin, des petites ânes.
0: Ah, mais ça aurait pu faire une super pause musique.
2: On pourrait présenter un peu tous les animaux du site qui sont aussi avec nous.
0: Et on n'en a pas parlé de la ferme pédagogique.
1: Non, on n'en a pas parlé. Et pourtant, c'est un... Enfin, c'est quelque chose aussi qui est très important. Il y a Croc, ça c'est sûr, mais la ferme pédagogique est un endroit voilà qui est très important sur le lieu parce que c'est vrai comme disait Rachel. Enfin voilà, on a justement Janice et Joplin. Enfin vraiment pour les personnes qui veulent venir chez nous, il faut venir les voir parce qu'elles sont sont vraiment exceptionnelles quoi. C'est des gros cochons à poil long. C'est une race qui s'appelle Kuni-Kuni.
0: Kuni-Kuni.
1: Oui, à poil long, elles sont très très belles. Mais voilà, donc c'est toujours agréable de prendre une petite pause et d'aller voir les animaux.
0: Et alors, peut-être que ça aussi, c'est important pour les jeunes qui viennent en formation. Peut-être qu'ils n'ont pas l'habitude de croiser...
1: Oui, tout à fait. Hein, des chèvres, des cochons, des tortues.
0: Ouais.
1: Et oui, ça fait partie justement des formations donc avec Laure, qui est l'animatrice nature de longue date, de 3PA, qui leur apprend justement à soigner les animaux, leur donner à manger. Enfin, voilà, il y a toute une initiation par rapport à ça, la médiation animale. Donc c'est un point très important, c'est vrai.
0: Pardon Rachel, on t'a interrompu.
2: Non mais on aime beaucoup et on tient à cette ferme pédagogique. Comme je disais, on cohabite avec 20 animaux qui ont tous des prénoms, qu'on connaît tous et qu'on a tous au moins nourris une fois. Et en tout cas, on se relaie, il y a des relais, les jeunes les nourrissent et en tout cas, on les entend, les ânes, quand ils ont
0: qu'on vient
2: les voir.
0: Donc quand on dit le nombre de personnes dans l'équipe, il faut rajouter les 20 animaux aussi, je pense.
2: Oui, parce qu'on est 80 êtres vivants, c'est ça. Humains et non humains sur le site de Bordanova et on cohabite tous et toutes.
0: Et oui, mais de toute façon, tu avais précisé, il y a 5 hectares, non, c'est ça vous...
2: Une dizaine d'hectares.
0: Dizaine d'hectares oui, donc,
1: on n'exploite pas tout, moi, évidemment, mais bon, il y a des hectares, donc il y a de la place.
2: Oui. Et puis, ça ne ferait pas partie non plus de notre logique de tout exploiter, puisqu'il y a une partie de la terre qui est laissée en évolution libre et qui reprend ses droits des anciennes terres d'agriculture, où on peut voir plein d'orchidées qui ont aussi... étaient des lieux d'expérimentation pour des résidences d'artistes plasticiens qui ont fait des sculptures, un utoparc dans le paysage. Donc tout peut servir, il y a des chemins dans des petites forêts qui se reboisent et on l'exploite pas, mais ça fait des beaux lieux de pause ou de balade quand c'est possible, parce qu'on fait quand même beaucoup de choses.
0: Ouais. Elle se reboise naturellement ? Est-ce que vous faites
2: oui,
0: aussi des plantations ?
2: Non.
0: Non ?
2: Non,
0: vous ne travaillez
2: pas
0: avec arbres et paysages ou des choses comme ça ?
2: On pourrait, ça pourrait être des partenariats, mais ça se reboise assez facilement tout seul. Si on regarde les photos aériennes, le bâtiment qui a été construit dans les années 70, il n'y avait aucune partie boisée. Et maintenant, si vous venez sur le site, il y a vraiment des petits bois, des petits sous-bois qui ont repoussé depuis que le terrain était à l'abandon au début des années 2000. Donc ça repousse très vite, la nature, quand on la laisse faire.
0: Et est-ce que la pousse des arbres est accompagnée de pousses de champignons ou non ?
2: Alors ça,
0: vous en parlez pas.
2: Ouais, j'ai pas fait attention cet automne, mais on pourrait aller voir, mais c'est pas sûr. Ou alors ils doivent disparaître très vite et les habitants du coin doivent le savoir.
0: Ouais.
2: Donc, voilà.
0: Alors on revient à cette journée portes ouvertes. Bien entendu, je pense qu'on pourra se restaurer sur place ou pas.
2: L'après-midi, pas nécessairement.
0: Non.
2: Des crêpes.
0: Des crêpes, oui, ça.
2: Des crêpes l'après-midi, mais le soir, oui, parce qu'en fait, cette journée, elle a été pensée en deux temps. On vous a dit, il y a deux lieux dans l'association, donc il y a Bordanova et il y a la Maison de la Terre. Et donc la première partie, c'est vraiment la découverte des métiers, des ateliers, donc l'après-midi. Et avec un concert de l'école de musique, puisqu'on vous a dit qu'on avait aussi une école de musique sur le site, qui fera un concert à 17h30.
0: Combien d'élèves à l'école de musique ?
2: Il a une trentaine d'élèves.
0: Ah oui, quand même.
2: Il a une trentaine d'élèves, donc ça dépendra lesquels souhaitent faire ce concert à ce moment-là. Et après, on aura toute une soirée organisée par la Maison de la Terre, comme une soirée hors les murs, sur notre deuxième site de l'équipe de la Maison de la Terre, où il y aura un concert théâtral, une sortie de résidence en fait, de la Petite Prod 31, la compagnie Petite Prod, qui fait un concert théâtral sans queue ni tête. C'est le titre du spectacle. On vous invite à venir voir. Et il y aura une petite restauration, comme proposée tout le temps à la Maison de la Terre, organisée par les bénévoles, qui est toujours très bonne, excellente, et qu'on attend avec impatience de voir qu'est-ce qu'ils vont vous concocter. Je ne peux pas vous dire, puisqu'on n'a pas encore eu les recettes. Et il y aura évidemment une buvette où on pourra déguster la bonne bière de la brasserie court-circuit, de la limonade et aussi venir découvrir le site au printemps.
0: C'est génial, un beau programme.
2: Un très beau programme et on a hâte.
1: C'est vraiment innovant. Enfin, c'est la première fois qu'on fait ces journées portes ouvertes. Mais c'est vrai qu'on essaye par plusieurs événements de faire venir des personnes extérieures. Donc, on a les visites commentées, on a les journées d'information collective. Donc, ça, c'est plutôt pour les stagiaires, enfin, futurs stagiaires être. On a les guinguettes. Alors, maintenant, c'est plus 3PA qui porte ça, c'est la brasserie qui le porte. Mais nous, on est en partenariat parce que nous, on propose les repas. Mais voilà, cette année, les guinguettes sont le 12 juin et le 10 juillet. Donc, avec une ambiance musicale, la brasserie qui ouvre. Et voilà, mais donc, ça permet en fait tous ces événements de faire venir du public assez divers et varié et de découvrir le lieu sous une autre facette. Mais vraiment, les journées portes ouvertes, c'est vraiment pour découvrir notre lieu. Mais voilà, si les personnes veulent en savoir plus sur les formations que propose l'école, ben, venez. Si les personnes veulent se tester sur différents ateliers, venez. Si vous voulez découvrir les animaux, venez. Enfin voilà, il y en a pour... pour

0: d'ouvrir le village et de travailler tous ensemble, d'être tous réunis une même journée pour un événement, parce que comme le disait ma collègue, des fois c'est des visites commentées que moi je vais organiser, des fois c'est des guinguettes plus avec la brasserie, donc c'est vraiment des découvertes d'un petit bout de bâtiment ou d'une activité, et là on a un peu voulu faire la fête et rassembler tout, travailler tous ensemble.
1: Vous espérez que le public soit au rendez-vous, bien entendu, mais est-ce qu'il y a une limite en nombre ou pas du tout? Non,
2: non, il n'y a pas de limite, non, après non, du tout.
1: Allez-y.
0: Simplement pour les repas, venez vite.
1: Oui, il faut, on peut s'inscrire ou pas?
2: Alors non, on ne s'inscrit pas pour le repas, mais par contre, il y a la visite commentée et la visite de la ferme, c'est sur inscription.
1: Ouais.
2: Donc il y a toutes les informations sur notre site, sur nos réseaux sociaux, Facebook, Instagram, sur LinkedIn.
1: On met 3PA?
2: Oui, 3PA. Il ne faut pas hésiter à nous appeler. C'est moi qui décroche, donc je peux donner tous les renseignements. Mais non. Il n'y a pas, pour le repas en tout cas, vous pouvez venir comme ça.
1: Alors peut-être que des personnes qui vont venir à cette journée portes ouvertes, par curiosité peut-être, pas mal, vont se demander comment on fait pour vous aider, est-ce qu'on peut vous aider, est-ce que vous acceptez des dons, est-ce que, c'est quoi, comment ça marche, comment c'est financé tout ça?
2: L'association, nos
1: oui,
2: projets
1: ouais.
2: Alors c'est financé, bon, il y a une partie bien sûr de subventions publiques, la région nous soutient énormément, surtout au niveau de l'école, le département, voilà. Après on a des subventions privées évidemment, et puis on a un modèle économique avec le chantier d'insertion, mais après voilà, on est aidé bien sûr par beaucoup de bénévoles, alors surtout à la Maison de la Terre, parce que la Maison de la Terre n'existerait pas s'il n'y avait pas autant de bénévoles, on a les bénévoles qui font la cuisine tous les week-ends, le vendredi, le samedi, qui tiennent le bar, voilà, qui aident nos collègues Lise et Alice,
1: que
2: et
1: je salue,
2: oui, qu'on salue. Et après nous on a des bénévoles aussi qui nous aident vraiment énormément, justement pour aller récupérer les invendus dans les magasins bio, qui vient nous donner des coups de main, voilà, pour plein d'activités variées. Donc oui, les associations ne peuvent pas vivre sans nos bénévoles, ça c'est sûr.
1: Mais est-ce que des gens qui ont envie de vous soutenir, c'est possible ou pas?
2: Ah oui, bien sûr.
1: Ouais.
2: Qui nous soutiennent, on nous donne un coup de main, qui nous soutiennent financièrement.
1: Financièrement aussi, oui, je parle de...
2: Vraiment, oui, non, mais vraiment, c'est... oui, c'est avec plaisir, évidemment. Donc,
1: Et est-ce que vous avez peut-être... parce que ça se fait assez régulièrement maintenant, un compte Elo Asso, des choses comme ça.
2: Oui. Bon, on a un compte Elo Asso justement pour les adhésions, pour les personnes qui souhaitent devenir adhérents et qui souhaitent faire un don à l'association. Et justement, en parlant d'adhérents, on a justement notre assemblée générale qui est le 6 juin. Au matin,
1: d'accord.
2: Donc le jour des portes ouvertes, mais sauf que ça se fera le matin, donc qui est ouvert aux adhérents. Donc toute personne qui souhaite adhérer à l'association, bah, c'est le moment. Si des personnes souhaitent intégrer le conseil d'administration, parce qu'il va se renouveler, il y a des personnes qui sont là de longue date et qui vont laisser leur place. Donc vraiment, les personnes sont les bienvenues. Donc voilà, on est vraiment, on va vraiment accueillir ces personnes-là avec plaisir.
1: Ben j'espère pour vous en tout cas que le public sera au rendez-vous, je n'ai aucun doute, je pense vraiment que c'est un événement qui va attirer beaucoup de monde. Est-ce que vous souhaiterez rajouter ou préciser quelque chose, Rachel, Déborah, sur la journée, sur 3PA, sur Bordanova, je ne sais pas, sur la Maison de la Terre, est-ce qu'il y a des choses à dire, peut-être des événements prochains?
2: Alors si, moi j'avais juste une précision par rapport à l'école Être. En fait, on a une nouvelle branche de l'école qui va ouvrir à UOS, dans le Comminges. Une nouvelle formation qui va débuter, alors j'ai pas encore les dates, mais normalement c'est septembre, et qui portera celle-ci sur le maraîchage et l'alimentation durable, et aussi sur le bois et les métiers de la montagne. Voilà. Donc il y aura les infos qui vont être mis justement sur notre site, les réseaux sociaux prochainement.
1: Mais c'est une nouvelle école qui s'est créée à UOS ou c'est vous?
2: C'est rattaché en fait à l'école Être, mais voilà, c'est une branche qui va s'installer là-bas.
1: Bah, c'est super.
2: C'est pour développer tous ces métiers-là et montrer qu'il y a une diversité en tout cas dans les métiers verts et verdissants, comme on aime dire. Qui sont très intéressants.
1: J'aime bien verdissant. Rachel, tu souhaiterais rajouter, préciser quelque chose? Tout va bien?
2: Les horaires?
1: On
2: a dit les horaires.
1: Oui,
0: si,
1: je pense.
0: Les horaires, j'ai dit que c'était à partir de 14h pour venir à la journée porte ouverte, qu'il y aura aussi, peut-être j'ai oublié, une visite du Fournil pour celles et ceux qui veulent venir découvrir le Fournil, qui est une nouvelle installation sur le site.
2: Et qui est magnifique.
0: Et qui est très très beau. On est très fiers de ce four à pain et de ce Fournil installé sur le site. Et non, j'invite tout le monde à venir nous voir à cette journée-là. Et sinon, à venir à d'autres visites, à venir découvrir Croque pour manger le midi. C'est aussi d'autres manières.

0: de nous soutenir en suivant nos activités.
1: Et puis vous avez peut-être la chance de croiser Janis et Joplin, ça vaut le détour quand même. Merci infiniment à toutes les deux. Rachel, c'est la première fois que tu viens à Radio Couteau, mais est-ce que c'est ta première expérience radiophonique ou pas?
0: C'est exactement ma première expérience radiophonique, donc je vous remercie.
1: Bravo. Félicitations. Merci à bientôt à toutes les deux. Merci beaucoup. Au revoir.
2: Au revoir.
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